Le messager amalécite porte à David, loin du Seigneur, au pays étranger, le bracelet et la couronne du roi Saül, son ennemi. Mais déchirant ses vêtements, David pleure devant son peuple la mort de Jonathan et de Saül, prenant le deuil sur Israël.

Gilboa, ta gazelle Israël a péri sur les monts. Comment sont-ils tombés, les plus forts d'Israël? N'en parlez ni à Gath, ni au rude Ascalon, de peur que l'ennemi ne raille l'Éternel. Les filles chanteraient au pays philistin, les filles danseraient au son du tambourin. Oh, mon de Gilboa, jamais pluie ni rosée sur votre tête chauve, offrande méprisée. C'est là qu'il fut jeté, le bouclier des braves, le bouclier du roi, que la sainte huile lave. De la graisse des forts et du sang des blessés, ton arc, mon Jonathan, ne s'est jamais lassé. Et ton épée, Saül, était toujours brandie. Saül et Jonathan, chéris durant vos vies, vous n'avez pas été séparés par la mort. Aigle au vol rapide et lion au cœur fort.

malheurs sont-ils tombés? Comment, mon Jonathan, as-tu pu succomber? Mon cœur, ô Jonathan, souffre une peine amère. Tu étais mon plaisir, ô mon ami, mon frère. Et tu m'aimais, mon Jonathan, plus que ton âme. Ton amour surpassait même l'amour des